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4: Eddie Piron, bonjour. Vous voulez découvrir le monde de l'orchidée? Eh bien, les amis de l'orchidée de Montigny-le-Tilleul vous fixent une fois par mois rendez-vous au foyer culturel. On y fait plein de choses. Les explications de Inge van Dorp, présidente du club.
5: Nous avons chaque fois un thème. Donc, on parle sur une espèce bien différente. Et comme ça, on apprend vraiment en toute simplicité comment on appréhende la culture de certaines choses. Et on a aussi alors la présentation des plantes de nos membres. Et nos membres sont vraiment des grands fans et des grands fous d'orchidées. Donc voilà, ils amènent, ils expliquent comment ils font la culture et comme ça on peut tous apprendre quelque chose.
4: Est-ce que ça peut se faire toute l'année? J'imagine qu'il y a une période où l'orchidée, on ne peut pas la trouver.
5: Non, nous on travaille vraiment de janvier jusqu'en décembre et on a toujours des floraisons.
4: Vous voulez plus d'infos? Vous allez sur la page Facebook Les Amis de l'Orchidée Montigny ou alors vous appelez au 0479 23 66 86 0479 23 66 86. De la bière à la pierre, à vélo, eh bien, c'est ce qu'on vous invite à faire en découvrant notamment la Saint-Feuillin, qui est une bière absolument succulente, et puis on découvre aussi l'abbaye de Saint-Feuillin. Alors ça, c'est un petit tour à vélo qu'on fait notamment à travers Écossine, et on découvre ainsi son célèbre château fort. Ce sont des balades régulièrement organisées au départ de la rue Courte à Gottigny. Vous voulez davantage de renseignements, vous allez sur le site centrissime.be, centrissime.be. La maison Losso, c'est un hôtel de maître de type Art Nouveau qui a été occupé longtemps par Léon Losso, un intellectuel de la région de Mons. Cette maison Losso, il faut absolument la découvrir. Il y a une bibliothèque avec 100 000 ouvrages. Et justement, prélude à la visite de cette maison qui est classée, eh bien, les responsables vous accueillent dans le centre d'interprétation de la maison Losso, dont la scénographie renvoie à l'univers de la bibliothèque et du cabinet de curiosités si cher à Léon Losso. Vous y aborderez notamment le thème de l'Art Nouveau, les collections et les passions de Losso et la découverte de l'édition originale d'une saison en enfer de Rimbaud. Léon Losso, pour rappel, est né à Tours en 1869 dans une famille aisée. Il deviendra avocat et aura notamment une activité intellectuelle intense. Il acquérera notamment cet hôtel de maître situé rue de Nimy à Mons. Vous voulez plus d'infos, vous allez sur le site maisonlosso.be, maisonlosso.be. Allez, on file à l'abbaye de Bonne-Espérance à Estine pour participer aux moissons. Les moissons, c'est les 15, 16 et 17 août. C'est l'occasion de découvrir le monde agricole d'autrefois. Il y a des moissons à l'ancienne, des chevaux, des véhicules anciens, de l'artisanat, un village des saveurs, bars, guinguettes et tout. Et en plus, les gestionnaires sont sympas. Vous voulez plus d'infos? Vous allez sur le site abbayebonespérance.be, abbayebonespérance.be. Amusez-vous à l'écoute de votre radio préférée. Bonne journée.
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6: Bonjour à tous, en ce dimanche, nous fêtons les prénoms Amour, la citation Soyez heureux, c'est là le vrai bonheur. Les anniversaires nous arrivent avec Pascaline de Pontacelle, fête ses 50 ans, Anthony de Boussu, fête ses 51 ans, Julia de Mons, fête ses 53 ans, Amélie de Maubeuge, ses 45 ans et Gilbert de Framery, lui, fête ses 72 ans.
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8: Bonjour à tous, Bélier, en couple, les petites marques de jalousie de votre partenaire vous touchent et vous flattent finalement. Bon, n'en abusez pas quand même, hein. Taureau, vous inspirez un tel sentiment de confiance que vous parvenez à fédérer sans difficulté les gens autour de vos idées. Gémeaux, vous êtes un peu dans la retenue émotionnelle, vous gardez tout pour vous, ce qui peut rapidement vous épuiser aussi. Cancer, faire en solo. Votre charme fait son effet, vous plaisez beaucoup, mais de votre côté, vous mettez encore quelques barrières. Lion, vous projetez avec votre conjoint une activité inhabituelle, un séjour insolite qui va raviver votre complicité. Vierge, votre audace pourrait en surprendre certains, voire déclencher des critiques dont vous ne tiendrez absolument pas compte. Balance, en couple, ne laissez pas le silence régner toute la journée. Une petite conversation pourrait dissiper un malentendu. Scorpion, célibataire, jouer de la séduction commence à vous fatiguer. Vous ne cherchez plus forcément à faire une rencontre. Sagittaire, un appel, un message, une invitation. Vous avez tout à gagner en franchissant une étape si vous êtes en solo. Capricorne, prenez soin de votre santé aujourd'hui, notamment de vos défenses naturelles. Revoyez votre équilibre alimentaire. Verseau, vous êtes d'une grande efficacité et votre enthousiasme est contagieux finalement. Vous passez un dimanche très dynamique. Poisson, vous êtes prêt à faire des compromis pour avancer sereinement dans votre vie de couple et de famille. Je vous souhaite un excellent dimanche. À bientôt.
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3: Edith Piron, bonjour, bienvenue sur Radio Bonheur. Allez, on file au lac de l'odeur et plus particulièrement au spin à Froidchapelle. C'est pour les jeunes, c'est pour les vieux, c'est pour tout le monde en fait. Les plus jeunes à partir de 7 ans peuvent par exemple s'essayer à la Extreme Tower, une tour qui culmine à 12 mètres de haut et qu'on dévale à l'aide de toboggans. Le spin possède aussi un parcours aquatique gonflable, un tire-fesse pour pratiquer le téléski nautique ou encore le wakeboard ou une piste gonflable de skimboard. Vous voulez en savoir un petit peu plus, vous allez sur le site thespin.be, thespin.be. On va faire un petit tour du côté de Nivelles, avec notamment une initiative intéressante, il s'agit de Nivelles Village. Cet événement organisé par la SBL Nivelles Commerce est le rendez-vous incontournable des saveurs du Brabant Wallon. Il revient pour faire vibrer le cœur de la ville tout au long du printemps et de l'été. Jusqu'au 9 septembre, la Grand Place de Nivelles se transforme chaque mercredi en un véritable village gourmand et festif. Pas moins de 17 food trucks vous y attendent pour un tour du monde des saveurs. Il y aura de la cuisine locale aussi, des spécialités du monde, des douceurs sucrées, des boissons rafraîchissantes. Rendez-vous à Nivelles Village régulièrement. C'est sur la Grand Place. Vous voulez plus d'infos, vous appelez au 0470 55 45 38 0470 55 45 38. Un événement incontournable cet été à Nivelles. Allez, on va faire un petit tour du côté de Chimay, plus particulièrement à Lompré, un des plus beaux villages de Wallonie. Il est notamment bordé par l'eau blanche. Autrefois, Lompré était une fortification gauloise, romaine et puis féodale. C'est l'occasion de découvrir des maisons de pierre et puis un magnifique pont du XVIIIe siècle et un patrimoine religieux tout à fait exceptionnel. Des balades sont régulièrement organisées. Vous voulez plus d'infos, vous appelez au 060 21 54 04 060 21 54 04. Allez, on va découvrir les confréries à Tubize. Organisées le 23 août, la journée annuelle des confréries rassemble une cinquantaine de confréries culinaires wallonnes et bruxelloises, une façon de découvrir ou de redécouvrir de nombreux plats, boissons ou ingrédients locaux. Vous voulez plus d'infos, vous allez sur le site jac26.be, jac26.be. Je vous souhaite une bonne journée.

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1: Bonjour à tous, en ce dimanche, nous fêtons les prénoms Amour, la citation « Soyez heureux, c'est là le vrai bonheur ». Les anniversaires nous arrivent avec Pascaline de Pontacelle, fête ses 50 ans, Anthony de Boussu, fête ses 51 ans, Julia de Mons, fête ses 53 ans, Amélie de Maubeuge, ses 45 ans et Gilbert de Frameries, lui, fête ses 72 ans.
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3: Bonjour à tous, Bélier, en couple, les petites marques de jalousie de votre partenaire vous touchent et vous flattent finalement. Bon, n'en abusez pas quand même, hein. Taureau, vous inspirez un tel sentiment de confiance que vous parvenez à fédérer sans difficulté les gens autour de vos idées. Gémeaux, vous êtes un peu dans la retenue émotionnelle, vous gardez tout pour vous, ce qui peut rapidement vous épuiser aussi. En solo, votre charme fait son effet, vous plaisez beaucoup, mais de votre côté, vous mettez encore quelques barrières. Lion, vous projetez avec votre conjoint une activité inhabituelle, un séjour insolite qui va raviver votre complicité. Vierge, votre audace pourrait en surprendre certains, voire déclencher des critiques dont vous ne tiendrez absolument pas compte. Balance, en couple, ne laissez pas le silence régner toute la journée. Une petite conversation pourrait dissiper un malentendu. Scorpion, célibataire, jouer de la séduction commence à vous fatiguer. Vous ne cherchez plus forcément à faire une rencontre. Sagittaire, un appel, un message, une invitation. Vous avez tout à gagner en franchissant une étape si vous êtes en solo. Capricorne, prenez soin de votre santé aujourd'hui, notamment de vos défenses naturelles. Revoyez votre équilibre alimentaire. Verseau, vous êtes d'une grande efficacité et votre enthousiasme est contagieux finalement. Vous passez un dimanche très dynamique. Poisson, vous êtes prêt à faire des compromis pour avancer sereinement dans votre vie de couple et de famille. Je vous souhaite un excellent dimanche. À bientôt.
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5: Eddy Piron, bonjour, c'est l'heure de s'informer sur Radio Bonheur. Vous voulez découvrir des voitures exceptionnelles, des old-timers, des young-timers ou encore des voitures de prestige? Eh bien, sachez qu'il y a une association qui s'appelle Static Cars qui vous invite tous les dimanches sur le parking du MediaMarkt de Waterloo pour découvrir ces voitures et boire un petit verre entre amis. Attention, on n'abuse pas de l'alcool. C'est à partir de 18 ans, c'est tout à fait gratuit et c'est tout au long des vacances. Vous voulez plus d'infos? Vous allez sur le site static-cars.be, static-cars. Une journée spéciale pour aller à la rencontre des sculpteurs de Soigny, ce sera le 25 août. Cette visite invite à remonter le temps au fil des rues de Soigny, à la découverte de son patrimoine, de son architecture et des traces géologiques qui s'y cachent. Ce sera aussi l'occasion d'aller à la rencontre de sculpteurs qui officient encore. C'est une proposition de l'Office du tourisme de Soigny, qui est située rue du Lombard à Soigny. Attention, il faut réserver si vous voulez participer à cette journée spéciale. Vous appelez au 067 34 73 76 067 34 73 76. On commémore cette année sur le site du Bois du Cazier les 70 ans de la catastrophe. De nombreuses activités sont prévues, notamment du théâtre avec les 5 et 6 août à 19h, une pièce intitulée « Le renard du Cazier » par Maïté Fossé, arrière-petite-fille d'Angelo Galvan, qui était chef porion et sauveteur guide au Bois du Cazier, un véritable héros. Cette pièce a été écrite par Maïté. Alors comment se présentent-elles les explications de l'artiste?
6: C'est un mélange entre du récit théâtral, où on va entendre la parole d'Angelo, qui sera donnée par deux comédiens, son arrière-petit-fils qui jouera Angelo enfant et un autre comédien qui jouera Angelo adulte, et en parallèle on aura du jeu théâtral dramatique où on verra les mineurs, les femmes de mineurs et les échanges entre Angelo et les autres protagonistes de l'histoire.
5: Infos et réservations, vous allez sur le site leboisducasier.be, leboisducasier.be. Allez, une idée de visite de musée enterré au pied de la butte du Lion. Le mémorial 1815 de Waterloo vous permet de vivre l'une des périodes les plus mouvementées de notre histoire. Comme si vous y étiez, vous plongez au cœur de la bataille dans une expérience multisensorielle pleine d'effets spéciaux, unique en Europe. 1815 mètres carrés, comme par hasard, 1815 mètres carrés de voyage immersif dans une scénographie narrative qui met l'accent sur l'expérience de la bataille. Le panorama est une fresque impressionnante de 110 mètres de circonférence et de 12 mètres de hauteur, réalisée en 1912. Le tableau vous place au cœur de la bataille grâce à un système de sonorisation impressionnant. La butte du Lion offre aussi une vue unique sur le champ de bataille. Bref, si vous voulez découvrir ce musée, je vous invite à aller sur le site waterloo1815.be, waterloo1815.be, et c'est pratiquement ouvert tous les jours.
7: Eddy Piron, je vous souhaite une bonne journée sur Radio Bonheur.

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0: Avec plaisir, Alain.
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1: Bonjour à tous, en ce dimanche, nous fêtons les prénoms Amour, la citation Soyez heureux, c'est là le vrai bonheur. Les anniversaires nous arrivent avec Pascaline de Pontacelle, fête ses 50 ans, Anthony de Boussu, fête ses 51 ans, Julia de Mons, fête ses 53 ans, Amélie de Maubeuge, ses 45 ans et Gilbert de Frameries, lui, fête ses 72 ans.
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3: Bonjour à tous, Bélier, en couple, les petites marques de jalousie de votre partenaire vous touchent et vous flattent finalement. Bon, n'en abusez pas quand même, hein. Taureau, vous inspirez un tel sentiment de confiance que vous parvenez à fédérer sans difficulté les gens autour de vos idées. Gémeaux, vous êtes un peu dans la retenue émotionnelle, vous gardez tout pour vous, ce qui peut rapidement vous épuiser aussi. En solo, votre charme fait son effet, vous plaisez beaucoup, mais de votre côté, vous mettez encore quelques barrières. Lion, vous projetez avec votre conjoint une activité inhabituelle, un séjour insolite qui va raviver votre complicité. Vierge, votre audace pourrait en surprendre certains, voire déclencher des critiques dont vous ne tiendrez absolument pas compte. Balance, en couple, ne laissez pas le silence régner toute la journée. Une petite conversation pourrait dissiper un malentendu. Scorpion, célibataire, jouer de la séduction commence à vous fatiguer. Hein. Vous ne cherchez plus forcément à faire une rencontre. Sagittaire, un appel, un message, une invitation. Vous avez tout à gagner en franchissant une étape si vous êtes en solo. Capricorne, prenez soin de votre santé aujourd'hui, notamment de vos défenses naturelles. Revoyez votre équilibre alimentaire. Verseau, vous êtes d'une grande efficacité et votre enthousiasme est contagieux finalement. Vous passez un dimanche très dynamique. Poisson, vous êtes prêt à faire des compromis pour avancer sereinement dans votre vie de couple et de famille. Je vous souhaite un excellent dimanche. À bientôt.
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5: Eddie Piron, bonjour. L'info de votre région, c'est sur Radio Bonheur. Le festival Il est temps d'en rire, ça se passe au lac de Genneval, qui est un site absolument superbe. Alors pendant tout l'été, vous pourrez applaudir sur scène deux comédiens qui vont jouer 15 rôles différents avec un spectacle plein d'humour. Et puis il y a aussi des humoristes comme par exemple Laurence Bibot ou encore Véronique Gallo. Tout ça est à découvrir au lac de Genneval. Il y a aussi des spectacles pour les tout petits. Plus d'infos, vous allez sur le site ilestemps-d'en-rire.be, ilestemps-d'en-rire.be, et c'est jusqu'au 4 septembre et c'est durant tout l'été. On vous invite à découvrir la carrière d'Aubourg durant les vacances. Plusieurs dates sont prévues et c'est proposé par la Maison des sciences de la vie et de la terre. C'est l'occasion de découvrir un écosystème rare, une faune et une flore tout à fait exceptionnelles. C'est pour tous les publics. Comme je vous le disais, plusieurs dates sont prévues. Pour en savoir un petit peu plus, vous allez sur le site msvt.be, msvt.be. Le dimanche des tout-petits, eh bien c'est une initiative que l'on doit au Kedi. C'est l'occasion pour les tout-petits de 3 ans de découvrir des films adaptés à leur âge. Ce sont des dessins animés pour la plupart. Alors si vous voulez découvrir la programmation de ces dimanches pour les tout-petits, eh bien vous n'hésitez pas à aller sur le site kedis.be, ou alors vous réservez au 071-31-71-47, 071-31-71-47.
6: Nous sommes avec Lorraine Demoulin qui est guide touristique, notamment pour la Maison du Tourisme de Thouin. Alors Lorraine, il y a plein de choses qu'on peut découvrir à Thouin, notamment la cité médiévale. Qu'est-ce qu'on entend par cité médiévale de Thouin ?
7: Mais ce sont les ruelles, les postilles de Thouin. Donc on emmène les gens au cœur de Thouin, là où on ne va pas d'habitude, dans les jardins suspendus aussi, dans ces terrasses qui sont exceptionnelles puisqu'elles bénéficient d'un microclimat par exemple. Et donc on peut y découvrir des vignes, le Clos des Oives par exemple, des espèces exotiques. Et puis quand on va à la cité médiévale, on revient par la grande rue ou par les remparts de Thouin et on voit d'en haut, on voit la ville basse, et donc là aussi on peut découvrir plein de choses.
6: Est-ce qu'on voit le Spantol?
7: Ah, on peut passer par le Spantol, ça dépend de votre guide et des demandes, mais effectivement on peut passer par la Bombarde qui veille toujours sur Thouin.
6: Merci de nous avoir écoutés, à tout à l'heure.

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1: 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Les anniversaires nous arrivent avec Pascaline de Pontacelle, fête ses 50 ans, Anthony de Boussu, fête ses 51 ans, Julia de Mons, fête ses 53 ans, Amélie de Maubeuge, ses 45 ans et Gilbert de Framery, lui, fête ses 72 ans.
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3: Bonjour à tous, Bélier, en couple, les petites marques de jalousie de votre partenaire vous touchent et vous flattent finalement. Bon, n'en abusez pas quand même, hein. Taureau, vous inspirez un tel sentiment de confiance que vous parvenez à fédérer sans difficulté les gens autour de vos idées. Gémeaux, vous êtes un peu dans la retenue émotionnelle, vous gardez tout pour vous, ce qui peut rapidement vous épuiser aussi. En solo, votre charme fait son effet, vous plaisez beaucoup, mais de votre côté, vous mettez encore quelques barrières. Lion, vous projetez avec votre conjoint une activité inhabituelle, un séjour insolite qui va raviver votre complicité. Vierge, votre audace pourrait en surprendre certains, voire déclencher des critiques dont vous ne tiendrez absolument pas compte. Balance, en couple, ne laissez pas le silence régner toute la journée. Une petite conversation pourrait dissiper un malentendu. Scorpion, célibataire, jouer de la séduction commence à vous fatiguer. Vous ne cherchez plus forcément à faire une rencontre. Sagittaire, un appel, un message, une invitation. Vous avez tout à gagner en franchissant une étape si vous êtes en solo. Capricorne, prenez soin de votre santé aujourd'hui, notamment de vos défenses naturelles. Revoyez votre équilibre alimentaire. Verseau, vous êtes d'une grande efficacité et votre enthousiasme est contagieux finalement. Vous passez un dimanche très dynamique. Poisson, vous êtes prêt à faire des compromis pour avancer sereinement dans votre vie de couple et de famille. Je vous souhaite un excellent dimanche. À bientôt.
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5: Eddy Perron, bonjour, c'est l'heure de s'informer sur Radio Bonheur. Allez, on va faire un petit tour du côté de Thoricourt. Commune verte réputée tant pour sa brasserie et ses produits slow food que pour son printemps musical, Silly offre aux randonneurs de nombreux endroits de détente et de découverte. De village en village et de château en château, deux balades vous emmènent à travers les bois de l'entité et sa campagne vallonnée. Tout ça à la découverte de quatre châteaux qui ont fait l'histoire de la contrée. Alors si vous voulez vous imprégner de l'époque médiévale ou encore de l'époque de la Renaissance, rendez-vous à Thoricourt. Vous voulez plus d'infos, eh bien vous allez sur le site visitewapi.be, visitewapi.be. Vous savez qu'on peut se balader en paddle sur la Sambre. Eh bien oui, le stand-up paddle sur la Sambre permet de découvrir Charleroi autrement. Il y a des balades encadrées, le tarif tourne autour de 50€, mais ça vaut vraiment la peine. Les sorties se font généralement en petits groupes, sur réservation. Certaines formules proposent même une immersion dans des zones industrielles abandonnées. Vous voulez plus d'infos, vous allez sur le site tourdumondeenbelgique.be, tourdumondeenbelgique.be. L'Office du tourisme de Nivelles organise des visites guidées de la ville à la demande en français, en néerlandais, en anglais, en allemand. Les touristes isolés trouveront aussi les fascicules des attractions et des circuits promenades dans le bureau d'accueil situé pas loin de la Grand Place au 48 rue des Saints. Ils pourront ainsi découvrir la collégiale ainsi que la belle ville de Nivelles avec différents aspects, hein, le quartier Saint-Jacques, la Tour Simone, le parc de la Dodène ou encore le musée communal. Vous voulez plus d'infos, vous n'hésitez pas à aller sur le site tourisme-nivelles.be, tourisme-nivelles.be. On file dans le Brabant wallon et plus particulièrement à Lannes. Vous habitez Lannes et vous avez une idée pour votre commune, eh bien tentez votre chance et participez à la nouvelle édition du budget participatif. 15 000 € seront affectés à un projet d'intérêt général pour Lannes. Le budget participatif permet aux associations de Lannes et aux comités de quartier de s'impliquer activement dans l'aménagement et l'amélioration de leur cadre de vie. Vous avez un projet, une idée intéressante, eh bien n'hésitez pas à prendre contact avec la commune de Lannes. Attention, votre projet doit être déposé avant le 31 août. Vous appelez au 02 634 05 30, 02 634 05 30. Je vous souhaite de bons moments sur Radio Bonheur.

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1: 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Les anniversaires nous arrivent avec Pascaline de Pontacelle, fête ses 50 ans, Anthony de Boussu, fête ses 51 ans, Julia de Mons, fête ses 53 ans, Amélie de Maubeuge, ses 45 ans et Gilbert de Frameries, lui, fête ses 72 ans.
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3: Bonjour à tous, Bélier, en couple, les petites marques de jalousie de votre partenaire vous touchent et vous flattent finalement. Bon, n'en abusez pas quand même, hein. Taureau, vous inspirez un tel sentiment de confiance que vous parvenez à fédérer sans difficulté les gens autour de vos idées. Gémeaux, vous êtes un peu dans la retenue émotionnelle, vous gardez tout pour vous, ce qui peut rapidement vous épuiser aussi. En solo, votre charme fait son effet, vous plaisez beaucoup, mais de votre côté, vous mettez encore quelques barrières. Lion, vous projetez avec votre conjoint une activité inhabituelle, un séjour insolite qui va raviver votre complicité. Vierge, votre audace pourrait en surprendre certains, voire déclencher des critiques dont vous ne tiendrez absolument pas compte. Balance, en couple, ne laissez pas le silence régner toute la journée. Une petite conversation pourrait dissiper un malentendu. Scorpion, célibataire, jouer de la séduction commence à vous fatiguer. Hein. Vous ne cherchez plus forcément à faire une rencontre. Sagittaire, un appel, un message, une invitation. Vous avez tout à gagner en franchissant une étape si vous êtes en solo. Capricorne, prenez soin de votre santé aujourd'hui, notamment de vos défenses naturelles. Revoyez votre équilibre alimentaire. Verseau, vous êtes d'une grande efficacité et votre enthousiasme est contagieux finalement. Vous passez un dimanche très dynamique. Poisson, vous êtes prêt à faire des compromis pour avancer sereinement dans votre vie de couple et de famille. Je vous souhaite un excellent dimanche. À bientôt.
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5: Eddy Piron, j'espère que vous allez bien. Bienvenue sur Radio Bonheur, c'est l'heure de s'informer.
6: Nous sommes avec Lorraine qui est guide touristique à la Maison du Tourisme de Thouin. On peut découvrir plein de choses, hein, notamment la distillerie. Alors, elle est où cette distillerie? À Biercé, Ragny?
7: Alors maintenant, elle est depuis 2000 à Ragny, en la rue de la Roquette. En réalité, elle a déménagé dans la ferme de la Cour au début des années 2000 pour s'agrandir, pouvoir accueillir le tourisme, pour qu'on puisse visiter les installations et les alambics. Et puis ben, surtout déguster un verre sur nos produits de terroir.
6: En plus, Ragny, ben, c'est le plus beau village de Wallonie.
7: Ah ben oui, alors c'est un village qui est uniforme puisque les bâtisses ont été construites avec la pierre locale, puisqu'il y avait une carrière à Ragny, et puis qu'au 17e, ils ont commencé à construire avec des briques au-dessus. Donc les bâtiments ont une certaine harmonie, qui en fait, il est fleuri aussi, ce qui en fait un très joli village.
6: Nous sommes avec Lorraine Dumoulin qui est guide touristique pour la Maison du Tourisme de Thouin. Alors, on peut découvrir la Bille d'Aune. Dans quel état elle est?
7: Elle est en ruine, mais c'est ce qui fait tout son charme, parce que c'est la plus belle des belles, de toute façon.
6: Alors ça, je n'en doute pas, évidemment.
7: Ah ben oui, évidemment, ça c'est... aujourd'hui, l'abbaye d'Aune, on attend les travaux, donc il est probable que cette saison touristique-ci, vous rencontriez, si vous venez nous voir, mais des grues, des travaux, parce qu'elle se fait belle, encore plus belle, pour les années à venir, et pour qu'on puisse encore la garder quelques années.
6: Oui, c'est vrai qu'à un moment donné, on m'avait dit que c'était un peu dangereux, parce que bon, les travaux sont indispensables.
7: Ah oui, ben oui, elle souffre vraiment du temps. Elle est quand même là, les bâtiments que l'on voit, certains c'est du 16e, du 18e siècle, ils ont subi des incendies, le temps tout simplement qui fait son œuvre. Et donc il est temps de la prendre en charge, effectivement.
6: Enfin, il y a la carrosserie, on peut là se réconforter, hein, tout près là, pour aller boire un verre.
7: Ah oui, la salle de traiteur est toujours là, évidemment. Et puis vous avez tout le recal, la brasserie aussi de l'abbaye d'Aune qui est juste au dessus, où effectivement on peut aller prendre un verre, et là les bâtiments sont en meilleur état, effectivement.
5: Vous voulez vous imprégner de culture japonaise? Alors sachez qu'à Peridaisa, non seulement il y a des animaux, mais aussi de superbes espaces verts. Il y a notamment une reproduction des paysages japonais. Un parcours invite les visiteurs à explorer les quatre grandes îles du Japon qui sont Hokkaido, Honshu, Kyushu et Shikoku. Chacune de ces îles est représentée avec son climat, sa végétation et sa faune spécifique, et offre ainsi une expérience immersive et éducative. C'est donc à découvrir à Peridaisa. Et c'est jusqu'au 30 mai 2027, donc vous avez le temps de le découvrir. Durant cet été, n'hésitez pas à découvrir la réserve naturelle des Marionvilles à Carnion. 65 hectares de marais, des temps à perte de vue, 65 grands terrains de football, quoi. Alors, l'histoire de cette réserve est liée à l'exploitation du charbon. Il faut savoir que pendant très longtemps, on a exploité le charbon. Et puis, par la suite, les terrains ont commencé à s'affaisser pour laisser place à un vaste plan d'eau au milieu des prairies. Très peu exploitables, les prairies ont été petit à petit abandonnées par les agriculteurs. Mais la nature n'aime pas le vide, elle est revenue et des nouvelles zones de marais ont été créées. Une faune et une flore sauvage se sont installées. Et puis en 1978, la réserve naturelle des Marionvilles, qui s'étend sur les communes de Saint-Guilain et Carnion, est née. C'est à découvrir. Vous voulez plus d'infos, vous allez sur le site natagora.be et vous allez notamment sur la page dédiée aux réserves. Amusez-vous à l'écoute de votre radio préférée. Bonne journée.

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5: Bonjour à tous, Bélier, en couple, les petites marques de jalousie de votre partenaire vous touchent et vous flattent finalement. Bon, n'en abusez pas quand même, hein. Taureau, vous inspirez un tel sentiment de confiance que vous parvenez à fédérer sans difficulté les gens autour de vos idées. Gémeaux, vous êtes un peu dans la retenue émotionnelle, vous gardez tout pour vous, ce qui peut rapidement vous épuiser aussi. En solo, votre charme fait son effet, vous plaisez beaucoup, mais de votre côté, vous mettez encore quelques barrières. Lion, vous projetez avec votre conjoint une activité inhabituelle, un séjour insolite qui va raviver votre complicité. Vierge, votre audace pourrait en surprendre certains, voire déclencher des critiques dont vous ne tiendrez absolument pas compte. Balance, en couple, ne laissez pas le silence régner toute la journée. Une petite conversation pourrait dissiper un malentendu. Scorpion, célibataire, jouer de la séduction commence à vous fatiguer. Vous ne cherchez plus forcément à faire une rencontre. Sagittaire, un appel, un message, une invitation. Vous avez tout à gagner en franchissant une étape si vous êtes en solo. Capricorne, prenez soin de votre santé aujourd'hui, notamment de vos défenses naturelles. Revoyez votre équilibre alimentaire. Verseau, vous êtes d'une grande efficacité et votre enthousiasme est contagieux finalement. Vous passez un dimanche très dynamique. Poisson, vous êtes prêt à faire des compromis pour avancer sereinement dans votre vie de couple et de famille. Je vous souhaite un excellent dimanche. À bientôt.

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5: Eddie Piron, l'heure de s'informer sur Radio Bonheur. Vous aimez les armes anciennes, les souvenirs historiques et militaires? Eh bien, il y aura le 4e Salon International d'Enghien. Ce sera le 30 août de 9h à 15h. Ça se passera au Parc d'Enghien, situé à l'avenue Elisabeth à Enghien. Alors évidemment, si vous voulez davantage de renseignements pour réserver votre place, éventuellement un emplacement, vous n'hésitez pas à appeler au 0475 938 125, 0475 938 125. La ville de Wavre propose de découvrir son marché hebdomadaire sous un angle un peu original, et ce grâce à une visite guidée de 2 heures qui se clôture par une dégustation de produits locaux, dont la fameuse tarte du stoffé. Alors, vous voulez plus d'infos, vous allez sur le site wavre.be 2026, wavre.be 2026. Vous voulez découvrir de la peinture à l'huile à la façon des frères Van Eyck? C'est fort intéressant et c'est jusqu'au 23 août à l'Hôtel des Libertés, Grand Place à Jodung. Dans la première moitié du 15e siècle, née en Flandre, une nouvelle peinture à l'huile attribuée aux frères Van Eyck, peintres et alchimistes. Leur procédé, qui requiert de la patience, est basé sur l'alternance et les différentes propriétés des couches grasses et des couches maigres. Alors, si vous voulez en savoir un petit peu plus, sachez que les élèves d'Hélène Fay se sont fixés le but de découvrir cette merveilleuse technique des anciens, et ils vous la font découvrir jusqu'au 23 août, donc à l'Hôtel des Libertés, Grand Place à Jodung. Vous voulez plus d'infos, vous allez sur le site culturejodung.be, culturejodung.be. Vous voulez découvrir le beach soccer, c'est-à-dire le football de plage? Eh bien, sachez que le centre sportif de la rue des Marronniers à Perouet proposera un tournoi de dimension européenne du 14 au 16 août. Vous pourrez découvrir le beach soccer, mais sachez qu'il y aura aussi d'autres activités, hein, notamment un village solidaire ou encore un espace pétanque. Alors, vous voulez découvrir le beach soccer, mais aussi la commune de Perouet? Eh bien, rendez-vous au centre sportif rue des Marronniers numéro 17 à Perouet. Pas besoin de réserver, c'est du 14 au 16 août. Je vous souhaite une bonne journée.

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1: Bonjour à tous, en ce dimanche, nous fêtons les prénoms Amour, la citation « Soyez heureux, c'est là le vrai bonheur ». Les anniversaires nous arrivent avec Pascaline de Pontacelle, fête ses 50 ans, Anthony de Boussu, fête ses 51 ans, Julia de Mons, fête ses 53 ans, Amélie de Maubeuge, ses 45 ans et Gilbert de Framery, lui, fête ses 72 ans.
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3: Bonjour à tous, Bélier, en couple, les petites marques de jalousie de votre partenaire vous touchent et vous flattent finalement. Bon, n'en abusez pas quand même, hein. Taureau, vous inspirez un tel sentiment de confiance que vous parvenez à fédérer sans difficulté les gens autour de vos idées. Gémeaux, vous êtes un peu dans la retenue émotionnelle, vous gardez tout pour vous, ce qui peut rapidement vous épuiser aussi. En solo, votre charme fait son effet, vous plaisez beaucoup, mais de votre côté, vous mettez encore quelques barrières. Lion, vous projetez avec votre conjoint une activité inhabituelle, un séjour insolite qui va raviver votre complicité. Vierge, votre audace pourrait en surprendre certains, voire déclencher des critiques dont vous ne tiendrez absolument pas compte. Balance, en couple, ne laissez pas le silence régner toute la journée. Une petite conversation pourrait dissiper un malentendu. Scorpion, célibataire, jouer de la séduction commence à vous fatiguer. Vous ne cherchez plus forcément à faire une rencontre. Sagittaire, un appel, un message, une invitation. Vous avez tout à gagner en franchissant une étape si vous êtes en solo. Capricorne, prenez soin de votre santé aujourd'hui, notamment de vos défenses naturelles. Revoyez votre équilibre alimentaire. Verseau, vous êtes d'une grande efficacité et votre enthousiasme est contagieux finalement. Vous passez un dimanche très dynamique. Poissons, vous êtes prêt à faire des compromis pour avancer sereinement dans votre vie de couple et de famille. Je vous souhaite un excellent dimanche. À bientôt.
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Parlez-moi d'elle encore. Dites-moi si j'y pense assez fort. Si la pleurer suffit. 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Ne bougez pas. 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
5: Eddy Piron, bonjour. On file au château de Belœil avec un spectacle familial et immersif. Cette année, le château de Belœil se transforme en livre de la jungle. Il s'agit d'un spectacle librement adapté de l'œuvre de Rudyard Kipling. Une centaine d'artistes, des comédiens, des acrobates, des danseurs, des jongleurs de feu, eh bien, plongent petits et grands dans une ambiance féerique au cœur de décors spectaculaires. Alors, si vous voulez réserver votre place, n'hésitez pas à aller sur le site Le Livre de la Jungle. nocturnal.be, le livre de la jungle.nocturnal.be, et sachez que c'est ouvert jusqu'au 16 août. Comme chaque année, Place aux artistes, cette initiative de la province du Brabant portée par l'association Le 38, s'installe au cœur des villages. Le 22 août, les amis de Bouzeval vous convient au concert que proposera Victorine Meurice. Ça se passe donc à la chapelle du Triochène, située rue Triochène à Bouzeval. Née en 2010, Victorine Meurice est une jeune violoniste wallonnoise suivie par le professeur Shirley Laub au Conservatoire Royal de Bruxelles. C'est du solide, fascinée par la musique depuis toute petite. Elle commence les cours de violon à 4 ans. Victorine joue sur un violon Jean-Baptiste Vuillaume de 1869, généralement prêté par la fondation Arthur Grumio. Donc c'est du solide. Évidemment, il est préférable de réserver. Pour ça, vous allez sur le site le38.be. Le38.be, je vous rappelle, c'est le 22 août. Parlons des arts de la rue à Chassepierre. Cette année, le Festival international des arts de la rue se décline sur le thème « Se ressouvenir ». Au programme, une cinquantaine de spectacles, des marionnettes, des performances, du cirque, des déambulations, de la musique, de la danse, qui ravira des souvenirs, que ce soit une pensée, une figure, une tradition ou un événement marquant. Ce sera les 15 et 16 août. Vous allez sur le site pour réserver votre place, sur le site chassepierre.be, chassepierre.be. On file à Sanzay, c'est dans la région de Serrefontaine. Il y a là la ferme Montaval. Et dans ce village à tradition agricole, eh bien, un petit comité de quartier a décidé de créer pour la première fois un festival de country blues. On a décidé de les encourager. Alors, trois bons groupes d'artistes seront présents, dont Aka Muse, Ablaze et Will Pepper Band. La ferme Montaval sera transformée en ranch et en saloon pour l'occasion. Habillez-vous un petit peu en country, hein, histoire de respecter l'ambiance. Vous voulez éventuellement réserver votre place, eh bien vous appelez au 0494 69 68 07, 0494 69 68 07. Il est préférable d'ailleurs de réserver. L'adresse, la ferme du Montaval, rue de la Tannerie, numéro 225 à Sanzay, et c'est le 22 août. Eddy Piron, je vous souhaite une bonne journée sur Radio Bonheur.
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6: Bonjour à tous, j'espère que vous allez bien. Aujourd'hui, on est dimanche, un ciel qui sera d'abord ensoleillé et peu nuageux, mais en cours d'après-midi, des nuages cumuliformes se développeront. Ils pourront très localement atteindre le stade d'averse orageuse sur le sud du pays. La chaleur va s'accentuer avec des maxima de 26 degrés en Haute-Ardenne et localement 32 degrés dans l'intérieur du pays. Un vent faible, modéré de secteur sud. En bord, il s'orientera au nord-nord-est l'après-midi en devenant modéré pour la nuit prochaine. Eh bien, le ciel redevient viendra dégager, un peu nuageux, la nuit sera douce avec des minima de 15 à 20 degrés. Et puis demain, lundi, on démarrera la semaine avec des nuages temporairement un peu plus nombreux avec un léger risque d'averse sur le nord-est du pays. Le soleil fera encore de belles apparitions, les maxima varieront entre 23 degrés en bord de mer, 27 à 28 degrés dans le centre du pays et jusqu'à 30 degrés en Baume avec un vent faible d'ouest à sud-ouest. Voilà pour la couleur du ciel.
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6: Et bienvenue, merci à vous d'être avec nous. À 11h05, on démarre la musique sur Radio Bonheur pour passer cet avant-midi avec la tendresse et la douceur. Marc Lavoine arrive dans un instant, Alex Warren avec Fever Dream, et là je vous laisse avec How to Say I'm Sorry de Chicago.

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0: Allez, on est aujourd'hui dimanche, c'est bien, on est le 9 août déjà, ça passe vite, hein, ce n'est vous dire que les vacances, eh bien, ça défile au compteur, et ça se termine peut-être pour certains, et puis ça va commencer pour d'autres. Nous sommes le 221e jour aujourd'hui, et nous terminons cette 32e semaine en fêtant les amours. Voilà quelle belle journée, et puis soyez heureux, c'est là le vrai bonheur, disait Jean Commerson. Vous allez bien? Allez, au sommaire, musique bien évidemment, et puis on va vous parler de votre week-end. Sachez que le week-end qui se clôture, hein, vu qu'on est déjà dimanche, ben, fatal. 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La musique au rendez-vous, Alex Warren, Fever Dream, on est dans le rêve, et Marc Lavoine, on est dans la douceur avec Radio Bonheur.
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0: On est avec Michel Polnareff, une simple mélodie. On est en 1978 avec ce morceau sur les antennes de Radio Bonheur. À 11h30, on a rendez-vous avec les anniversaires du jour. Maria pour s'y coller. Puis, si vous voulez faire un petit coucou à votre voisin ou à votre voisine en écoutant un petit morceau musical bien choisi, bien vous appelez le 071 45 53 60. Je connais quelqu'un qui sera très content de vous dire bonjour au standard de la radio que je suis nommé Maria, qui prépare d'ailleurs vos petits plats froids pour ce midi. 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
0: Mel Brooks dans la radio. It's good to be the king en 81. Yeah! On est vraiment dans le tempo. La bali papa la di la la. C'est Jérôme Marie évoqué pour Miami dans la radio. Ou encore Mickey. Ça pique un peu quand même.

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1: 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Les anniversaires nous arrivent avec Pascaline de Pontacel, fête ses 50 ans, Anthony de Boussu, fête ses 51 ans, Julia de Mons, fête ses 53 ans, Amélie de Maubeuge, ses 45 ans et Gilbert de Framerie, lui, fête ses 72 ans.
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Jolie balade avec Bob Dylan dans la radio pour le confort de vos petites oreilles. On reparlera bien évidemment de la couleur du ciel, ce sera tout à l'heure juste derrière les infos de midi avec Eddy Piron. Et puis on aura le plaisir entre midi et 13h de découvrir le nouveau titre de Bruno Mars sur les antennes de Radio Bonheur, Oh My Soul, tiré de son album qui est sorti ici au mois de juin 2026. On aura aussi l'occasion d'en parler, ce sera entre midi et 13h sur les antennes de Radio Bonheur. On parlera également dans quelques minutes de cette nouvelle émission italienne qui a vu le jour il y a déjà une bonne semaine et que vous avez pu découvrir. Alors les messages vont et viennent, on aura aussi l'occasion d'en parler, ce sera sur nos antennes Radio Bonheur. Et puis on reparlera bien évidemment de la brasserie qui ouvre ses portes à l'instant. 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Voilà, à découvrir ici, 42 rue de la Baille à Courcelles. Dans un court instant, Nels et Dakar, oh Carole, pour dire de voyager dans le temps, on sera en 1960. Et là, je vous balade avec cette chanson qui va vous faire chanter de Pascal Obispo, encore cette chanson de Téléphone New York avec toi. Et là, tout de suite, je vous laisse avec ce titre de nous, Pascal Obispo.

0: Dans la balade italienne, Fred de Palma, Anita et Miss Killa, la testa gira.
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Jolie balade, The Logical Song dans votre transistor. On est en 79 avec les Supertramp et puis on va passer un super bon moment pour aller rejoindre gentiment les tops du midi et le bon appétit de ce matin. On est avec les filles à cause des garçons et à cause des garçons.

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4: Eddy Piron, bonjour, bon temps de midi, j'espère que vous allez bien, je vous souhaite un bon appétit. On file au château de Belœil avec un spectacle familial et immersif. Cette année, le château de Belœil se transforme en livre de la jungle. Il s'agit d'un spectacle librement adapté de l'œuvre de Rudyard Kipling. Une centaine d'artistes, des comédiens, des acrobates, des danseurs, des jongleurs de feu, eh bien plongent petits et grands dans une ambiance féerique au cœur de décors spectaculaires. Alors si vous voulez réserver votre place, n'hésitez pas à aller sur le site lelivredelajungle.nocturnal.be, lelivredelajungle.nocturnal.be, et sachez que c'est ouvert jusqu'au 16 août. Parlons des arts de la rue à Chassepierre. Cette année, le Festival international des arts de la rue se décline sur le thème « Se ressouvenir ». Au programme, une cinquantaine de spectacles, des marionnettes, des performances, du cirque, des déambulations, de la musique, de la danse, qui ravira des souvenirs, que ce soit une pensée, une figure, une tradition ou un événement marquant. Ce sera les 15 et 16 août. Vous allez sur le site pour réserver votre place, sur le site chassepierre.be, chassepierre.be. Vous voulez vous imprégner de culture japonaise? Alors sachez qu'à Peridaisa, non seulement il y a des animaux, mais aussi de superbes espaces verts. Il y a notamment une reproduction des paysages japonais. Un parcours invite les visiteurs à explorer les quatre grandes îles du Japon qui sont Hokkaido, Honshu, Kyushu et Shikoku. Chacune de ces îles est représentée avec son climat, sa végétation et sa faune spécifique et offre ainsi une expérience immersive et éducative. C'est donc à découvrir à Peridaisa. Et c'est jusqu'au 30 mai 2027, donc vous avez le temps de le découvrir. Pour les 120 ans des bâtiments en grammes et de la maçonnerie du campus universitaire de Charleroi, une chasse au trésor Totemus a été créée. Comme fil conducteur, la chasse vous amène à rencontrer des personnages de Charleroi, des personnages emblématiques, comme par exemple Paul Pasteur ou encore Jules Destrée. Au fil des rues, vous découvrez les témoins architecturaux de cette période ainsi que d'autres plus récents chargés d'histoire locale et qui ont façonné le visage actuel de la ville de Charleroi. C'est proposé en partenariat avec la province de Hainaut. Vous voulez plus d'infos, vous allez sur le site totemus.com, totemus.com. Amusez-vous à l'écoute de votre radio préférée. Bon après-midi.
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5: Allez, d'abord ensoleillé ce matin et puis peu à peu nuageux. En cours d'après-midi, des nuages cumuliformes qui vont se développer. Ils pourront être localement atteints de stade d'averse orageuse sur le sud du pays. La chaleur va s'accentuer avec des maxima de 26 degrés en Haute-Ardenne, 32 degrés dans l'intérieur du pays. Il va falloir se méfier, ça et là, d'un petit risque de coup de tonnerre. Mais bon, voilà, c'est pas prévu pour le centre en tous les cas. Ce soir et la nuit prochaine, un ciel qui redeviendra relativement dégagé à peu nuageux. La nuit sera douce avec des minima de 15 à 20 degrés. Demain, on démarre la nouvelle semaine avec des nuages qui seront temporairement un peu plus nombreux, avec un léger risque d'averse sur le nord-est du pays. Le soleil fera encore de belles apparitions, des maxima qui varieront entre 23 degrés en bord de mer, 27 à 28 degrés dans le centre du pays, jusqu'à 30 degrés en Gaume. Pour mardi, Un temps qui va rester sec avec beaucoup de soleil, quelques champs nuageux dans le nord, surtout le matin. Il fera temporairement moins chaud avec des maxima de 23 degrés à la mer, 23-25 degrés dans le centre et localement 27 à 28 degrés en Gaume. Mercredi, pour couper la semaine en deux, une chaleur qui va s'accentuer, un soleil qui va être relativement présent, des maxima autour des 30 degrés. Et puis jeudi, ça se confirme avec un temps ensoleillé, c'est les vacances, ça continue, des maxima qui vont augmenter encore pour atteindre jusque-là les 35 degrés. Courage à tout le monde. Voilà, profitez bien du beau temps. On est aujourd'hui dimanche. Nous sommes le 9 août. Merci d'être avec nous. La musique redémarre sur les antennes de Radio Bonheur avec Lionel Richie dans un instant Jane Birkin.

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Thermo qui distribue des repas pour les sans-abri dans les gares. Cette chanson est interprétée par 38 artistes et personnalités dont Toots Thielemans, Stéphane Steyman, Marlène, Armel, Jacques Brédal, Lou, avec mention Muriel Dac, les frères Talosh Morgan, Nathalie Pack, Frédéric Interlink, Richard Ruben, Christian Vidal, bien évidemment, Marc Herman, Jeff Baudard, Jean-Luc Fonck, Benny B, dédiqué. Il apparaît régulièrement dans les émissions de Pascal Sevran, notamment dans la chanson Chanson, Chanter la vie et l'émission de Michel Pruvot sur un air d'accordéon. Hommage à aujourd'hui Christian Vidal, pas hommage parce qu'il n'est plus là, hommage à lui parce que bien évidemment il est encore là et que cette chanson marque encore beaucoup de générations, vu que au grand karaoké de Radio Bonheur, eh bien cette chanson est souvent interprétée. Il a fêté ses 75 ans le 16 décembre dernier, il est né en 1950. On parle ici donc de Christian Vidal. Dans quelques instants, Doshi Anxiety dans la radio, encore Louise Attaque, Je t'emmène au vent. Voilà, donc un peu de vent fera pas de tort, et puis on marquera les années 80 dans un instant avec ABC et The Look of Love en 1982 sur les antennes de Bonheur.

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1: 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Les anniversaires nous arrivent avec Pascaline de Pontacelle, fête ses 50 ans, Anthony de Boussu, fête ses 51 ans, Julia de Mons, fête ses 53 ans, Amélie de Maubeuge, ses 45 ans et Gilbert de Framery, lui, fête ses 72 ans.
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Il est au rendez-vous des plus grands succès également. Claude Barzotti avec ce titre « Je ne t'écrirai plus ». On l'a connu bien évidemment avec « Madame » ou encore le célèbre « Rital ».

Human Body dans le Transistor était au rendez-vous avec Noir c'est Noir, hein, cette chanson bien évidemment chantée par Johnny également. Allez, à l'instant, Absent Mean Dead avec Envoy en 1970, qu'est-ce que je raconte, en 2009. Non mais je voyage, c'est quoi ce truc, 1970, oui mais non mais l'air paraît tellement ancien, hein. Voyez-vous, 12h43, j'espère que tout va bien chez vous, vous êtes au rendez-vous Fritz midi, bah pourquoi pas nous faire un petit tour du côté de Radio Bonheur au 42 rue Lavaille à Courcelles et puis 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À 12h44, je vous disais que nous allions parler du nouveau titre de Bruno Mars. Bruno Mars, sixième titre extrait de son album La Romantic, sorti ici en juin 2026 sous le label Warner Music Group en tant que troisième single de l'album en Italie aux Pays-Bas, écrit par Bruno Mars lui-même, Dance Emil de Philippe Lawrence et James Fontenoy a été produite par les deux premiers. Voilà, All My Soul est initialement sorti le 27 février 2026 en même temps que l'album Le Romantique. Il a été choisi comme troisième single de l'album en Italie aux Pays-Bas. La chanson a été diffusée sur les radios italiennes et néerlandaises le 19 juin de cette année via Warner Music Group. Voilà, titre qu'on va découvrir dans quelques instants sur les antennes de Radio Bonheur, côté nouveauté. Et puis on va replonger en 1983, on va redescendre de 43 ans pour retrouver Cyndi Lauper et True Colors. Et puis on parlera également de la musique italienne de retour sur les antennes de Radio Bonheur et ce, juste avant les tops de 13h. Bon appétit, à tout à l'heure.

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0: Sarah Mandiano dans votre transistor et j'ai des doutes, mais non, aucun doute, c'est vrai que la musique italienne revient et est revenue depuis une bonne semaine sur les antennes de Radio Bonheur. Rien n'a changé au niveau des horaires, seule la programmation a changé, elle s'est modernisée bien évidemment pour dire d'être au goût de toute musique italienne parce que ben voilà, il faut suivre un peu son temps, sa génération et la radio devait bien évidemment eh bien, moderniser un petit peu sa programmation musicale italienne en rajoutant bien évidemment un habillage typiquement italien, comme vous pouvez l'entendre, que vous soyez en Sicile ou en Italie, en tous les cas. Et voilà, c'est ce que nous avons fait sur les antennes de Radio Bonheur. Chaque mardi, chaque vendredi, entre 14h et 16h, toutes les plus belles canzones italiennes sont pour vous sur nos antennes de Radio Bonheur, entre donc 14h et 16h. C'est le mardi et le vendredi. Soyez au rendez-vous mardi, hein, du coup, voilà, pour découvrir, bien évidemment, ce nouvel habillage et ce nouvel ensemble. Merci déjà à vos messages, hein. Bon, les messages partent dans tous les sens, on est d'accord, et c'est vrai qu'il y a les plus anciens qui se demandent un peu quoi ou qu'est-ce, mais bon, retour de Carmela, on aura bien évidemment le retour de certains titres que vous avez connus dans votre temps, c'est un peu comme la radio aujourd'hui, hein. Souvenez-vous, Radio Bonheur diffusait Lady Ducasse, l'accordéon, la musique beaucoup plus ancienne des années 60, aujourd'hui, bien, la radio doit suivre la génération et écoutez, les parents que vous étiez ou grands-parents que vous êtes toujours, eh bien, doivent aujourd'hui aller chercher les enfants. Et c'est comme ça qu'on continue de grandir. Ça ne veut pas dire pour autant que la radio va devenir une 100% jeunesse, non, du tout. Mais souvenez-vous, dans les années 80, quand vos enfants écoutaient son style de musique, eh bien, vous disiez qu'ils écoutaient, vous disiez, hein, ouais, arrête tout Jim Boom, arrête tout Jim Boom. Et aujourd'hui, eh bien, vos enfants, nos enfants, ben, écoutent les années 80 et viennent à travers Radio Bonheur, écouter Radio Bonheur, viennent même manger des frites à Radio Bonheur en se disant, oui, en nous disant, souvent d'ailleurs, le dimanche, et bien si on m'avait dit un jour que je serais rentré dans le local de Radio Bonheur, parce que quand j'écoutais mes grands-parents ou mes parents me dire, ah, je vais à Radio Bonheur, machin, je dis, ouais, la radio de l'accordéon, la radio des dédicaces, tout ça est bien fini, bien évidemment. 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Voilà, dans un instant, eh bien, le retour de...
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3: il est 13h.
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6: Eddie Piron, bonjour, bienvenue sur Radio Bonheur. Allez, on file à l'abbaye de Bonne-Espérance à Estine pour participer aux moissons. Les moissons, c'est les 15, 16 et 17 août. C'est l'occasion de découvrir le monde agricole d'autrefois. Il y a des moissons à l'ancienne, des chevaux, des véhicules anciens, de l'artisanat, un village des saveurs, bar, guinguette et tout. Et en plus, les gestionnaires sont sympas. Vous voulez plus d'infos? Vous allez sur le site abbayebonespérance.be, abbayebonespérance.be. Vous aimez les armes anciennes, les souvenirs historiques et militaires? Eh bien, il y aura le 4e Salon International d'Enghien. Ce sera le 30 août de 9h à 15h. Ça se passera au Parc d'Enghien, situé à l'avenue Elisabeth à Enghien. Alors évidemment, si vous voulez davantage de renseignements pour réserver votre place, éventuellement un emplacement, vous n'hésitez pas à appeler au 0475 938 125, 0475 938 125. Nous sommes avec Lorraine Dumoulin qui est guide touristique pour la maison du tourisme de Thouin. Alors, on peut découvrir l'abbaye d'Aune. Dans quel état elle est?
7: Elle est en ruine, mais c'est ce qui fait tout son charme, parce que c'est la plus belle des belles, de toute façon.
6: Non, ça, je n'en doute pas, évidemment.
7: Ah ben oui, évidemment, ça c'est... Et aujourd'hui, l'abbaye d'Aune... On attend les travaux, donc il est probable que cette saison touristique-ci, vous rencontriez, si vous venez nous voir, mais des grues, des travaux, parce qu'elle se fait belle, encore plus belle, pour les années à venir et pour qu'on puisse encore la garder quelques années.
6: Oui, c'est vrai qu'à un moment donné, on m'avait dit que c'était un peu dangereux, parce que bon, les travaux sont indispensables.
7: Hein. Ah oui, elle souffre vraiment du temps, elle est quand même là, les bâtiments que l'on voit, certains c'est du 16e, du 18e siècle, ils ont subi des incendies... Le temps, tout simplement, qui fait son œuvre. Et donc, il est temps de la prendre en charge, effectivement.
6: Enfin, et à la carrosserie, on peut là se réconforter, hein, tout près, là, pour aller boire un verre.
7: Ah oui, la salle de traiteur est toujours là, évidemment. Et puis, vous avez tout le recal, la brasserie aussi de l'abbaye d'Aune, qui est juste au-dessus, où, effectivement, on peut aller prendre un verre. Et là, les bâtiments sont en meilleur état, effectivement.
6: On file à Sanzay, c'est dans la région de Serrefontaine. Il y a là la ferme Montaval. Et dans ce village à tradition agricole, eh bien, un petit comité de quartier a décidé de créer pour la première fois un festival de country blues. On a décidé de les encourager. Alors, trois bons groupes d'artistes seront présents, dont Aka Muse, Ablaze et Will Pepper Band. La ferme Montaval sera transformée en ranch et en saloon pour l'occasion. Habillez-vous un petit peu en country, hein, histoire de respecter l'ambiance. Vous voulez éventuellement réserver votre place, et eh bien vous appelez au 0494 69 68 07, 0494 69 68 07. Il est préférable d'ailleurs de réserver. L'adresse: la ferme du Montaval, rue de la Tannerie, numéro 225 à Sanzay, et c'est le 22 août. Je vous souhaite une bonne après-midi.

0: Oui, c'est un des longs titres de Michael Jackson de 1979 pour démarrer cette énième heure. Il est 13h09. Merci d'être avec nous sur les antennes de Radio Bonheur. Et alors, ça suit pas là? Qu'est-ce qui se passe? On est où? Bon, on a un petit souci. Bon, allez, on y va d'abord. Hop là.
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0: Je me disais bien que ça devait venir. Bon, les températures pour cet après-midi, bah écoutez, 26 à 32 degrés, ça va encore bien chauffer hein, sur la métropole. Ce soir, eh bien, et la nuit prochaine, un ciel qui va redevenir relativement dégagé, un peu nuageux, avec une nuit douce de 15 à 20 degrés. Demain lundi, on va démarrer avec des nuages qui seront temporairement un peu plus nombreux, avec un léger risque d'averse sur le nord-est du pays. Le soleil fera encore de belles apparitions, des maxima entre 23 degrés en bord de mer, 27 à 28 dans le centre. Fera un peu moins chaud et c'est tant mieux, 30 degrés en Gaume, mais ce n'est que de courte durée. Mardi, la température va remonter, 23 degrés à la mer, 23-25 degrés dans le centre, va remonter pas tout de suite, hein, 28 degrés en Gaume. Par contre, mercredi, ça grimpe autour des 30 degrés, jeudi 30 à 35 degrés et vendredi jusqu'à 36 degrés le week-end prochain. Il va falloir attendre d'ailleurs le week-end prochain pour que ça rechute. Vendredi prochain, 36 degrés, ça va chauffer dans les chaumières et même à l'ombre. Voilà pour votre couleur du ciel à 13h11.
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0: 13h24, j'espère que vous allez bien. Dans quelques instants, les anniversaires du jour présentés par Maria. 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Pouvez-vous faire l'anniversaire de mon fils, mon petit-fils ou de mon mari demain à la radio? C'est pas possible. Aujourd'hui pour demain, c'est pas possible. Par contre, aujourd'hui, par exemple, pour mardi ou mercredi, ça peut le faire, à condition de venir aujourd'hui réaliser votre carte de membre. 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et bien là, à ce moment-là, vous avez accès, vous pouvez venir découvrir aussi, hein, parce que c'est vrai qu'on le disait tout à l'heure, on essaye de renouveler la programmation musicale, donc on renouvelle un peu les auditeurs de la radio. 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Et puis, bien souvent, quand vous venez, vous découvrez l'ambiance que ça met, l'ambiance que ça génère à l'intérieur du studio. Car par exemple, si je prends le cas de Pierre Milan ou d'Erika, pour citer que ces deux personnes-là, mais ils sont tous ainsi, Patricia Dalle et bien les autres, eh bien, ils sont proches de vous, ils viennent vers vous, ils vous mettent le feu, ils vous mettent l'ambiance, et vous finissez par danser à un moment donné, puis quand vous partez, vous dites, j'ai passé un bon moment. C'est assez étonnant, mais bon, c'est vrai qu'on n'a pas les Simple Minds à la radio, mais on a nos chanteurs en nous, et ceux-ci vous le rendent à leur manière, et ils font toujours en sorte que vous passez un après-midi relativement exceptionnel. Demandez à vos plus anciens, ils ne vous diront jamais le contraire, même si à un moment donné, vous avez pensé que, eh bien, ouais, pour moi, les voir, la dame qui joue de l'accordéon, je me passerai bien de ça. Vous savez, la dame qui joue de l'accordéon, elle joue des airs actuels. Elle aime autant faire du Bruno Mars que du Joe Dassin ou que du Yves Turner. Mais ça lui arrive rarement de faire de l'Yves Turner, juste vraiment pour faire plaisir dans la salle. Mais si vous demandez un extrait d'un titre actuel, croyez-moi, elle y va plein pot et elle s'amuse. Pierre Milan, c'est pareil. 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Allez-y, rendez-vous est pris, 42 rue de la Baille à Courcelles, Radio Bonheur, c'est la Maison du Bonheur, bien évidemment. Et c'est quoi? C'est bien évidemment la radio qui vous ressemble, parce que Radio Bonheur, elle a plus de 40 ans. Et si elle est là depuis plus de 40 ans, c'est qu'à un moment donné ou un autre, elle a ressemblé à la personne que vous êtes aujourd'hui, derrière le transistor. Et vous étiez années 80, et bien voilà, la radio vous ressemble. Et puis si vos parents et grands-parents étaient années 60 ou années 70, et bien la radio leur a ressemblé à un moment donné ou à un autre. À votre tour aujourd'hui, à votre tour de jouer, soyez les bienvenus. 42 rue de la Baille, à Courcelles. Dans un instant, on va chanter justement avec Daniel Balavoine. On aura Christopher Cross avec Sailing pour dire de passer son temps dans la tendresse et la bonne humeur. Daniel Guichard pour chanter La Tendresse. Et puis on aura Le Monde d'en haut. Côté nouveauté avec Coralien dans le transistor.
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2: Bonjour à tous, en ce dimanche, nous fêtons les prénoms Amour, la citation Soyez heureux, c'est là le vrai bonheur. Les anniversaires nous arrivent avec Pascaline de Pontacelle, fête ses 50 ans, Anthony de Boussu, fête ses 51 ans, Julia de Mons, fête ses 53 ans, Amélie de Maubeuge, ses 45 ans et Gilbert de Framery, lui, fête ses 72 ans.
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0: Allez, viens.
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0: Et si on essayait de savoir un peu qui chantait cet excellent slow, Skate Bryant, qu'on disait à l'époque, hein. Hein, vous qui sortiez dans les années 86 et que vous entendiez ce titre quand vous aviez peut-être 15 ou 20 ans, c'est un souvenir de 1976, ceci dit. Hein. Oui, bien évidemment, ça a sorti quand vous aviez 5 ans ou 10 ans en 1976. Et Murray Head, Say It and So, Joe. Alors vous allez me dire, oui, mais Murray Head, ça me dit quelque chose. Bien évidemment, Murray Head, parce que lorsque vous aviez eu 25 ou 30 ans, vous avez mieux connu Murray Head avec ce titre. Écoutez plutôt. Eh oui, en 1984. Ah, voilà, voilà, on se remémore maintenant. Et c'est Murray Head qui a fait cette chanson, le slow et tout, pour lequel on dansait, mais je me souvenais pas. Eh bien voilà, grâce à Radio Bonheur, je vous le disais tout à l'heure, hein, voilà, la radio qui vous ressemble, Bonheur, justement. Allez, on va faire une petite pause et puis on revient derrière avec, bah écoutez, un superbe clip, notamment, que vous pouvez visionner via Radio Bonheur TV sur le www.radiobonheur.be. Kenji Girac arrive avec les yeux de la maman en clip vidéo. Et puis, on aura également Madonna dans la radio pour marquer les années 80 avec ce titre de 1986. On en parlait justement. Live to Tell arrive dans quelques instants. Et si on a le temps, ça m'étonnerait. Non, on va aller comme ça, on fait comme ça. Ok, ça marche. Kenji Girac et Madonna, c'est dans le transistor. Passez un bel après-midi. On fête les amours aujourd'hui. Il y a de l'amour. Et puis on parle aussi d'être heureux. Soyez heureux. C'est là le vrai bonheur, disait Jean Commerson. Allez, à tout de suite après la pause. Pour moi, ce sera un apéro sans alcool. Allez, petit loup.
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0: voyageront avec cette chanson.
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7: Eddy Piron, bonjour, c'est l'heure de s'informer sur Radio Bonheur. Pendant les vacances, vous avez envie de jouer les Robins des Bois, et bien sachez que le Laser Game de Otigny propose notamment une activité intéressante. Le principe est très simple, deux équipes s'affrontent dans une arène délimitée et doivent toucher leurs adversaires avec des flèches. Ces flèches sont disposées au centre du terrain de jeu et la partie commence par une course effrénée pour aller récupérer les munitions. C'est en tout cas fort intéressant si vous aimez courir et pratiquer l'arc à flèches. Ça se passe donc au Laser Game Belgium, rue de Franconi à Otigny, c'est durant toutes les vacances. Vous voulez plus d'infos, vous appelez au 0478 17 30 62, 0478 17 30 62. Voilà de quoi vous amuser pendant les vacances et c'est pour les gens de 14 à 65 ans. De la bière à la pierre, à vélo, eh bien c'est ce qu'on vous invite à faire en découvrant notamment la Saint-Feuillin, qui est une bière absolument succulente, et puis on découvre aussi l'abbaye de Saint-Feuillin. Alors ça c'est un petit tour à vélo qu'on fait notamment à travers Écossine, et on découvre ainsi son célèbre château fort. Ce sont des balades régulièrement organisées au départ de la rue Courte à Gottigny. Vous voulez davantage de renseignements, vous allez sur le site centrissime.be, centrissime.be.
8: Nous sommes avec Laurence Grégoire, la directrice de l'atelier 642 situé à Marcinelle, à la rue des Lessiennes, et elle propose ce qu'on appelle des séances de flamenco, plus exactement des tables à hautes de flamenco, finalement dans une petite salle. C'est très intimiste ces spectacles ?
9: Oui, c'est très intimiste. Alors le principe, c'est qu'on soit dans un espace effectivement restreint où le public est très très proche des protagonistes, très très proche des artistes, et comme c'est une danse qui vibre énormément, mais en fait on a vraiment le plancher qui tremble de par leurs prestations, et il y a cette proximité qui fait qu'on a vraiment aussi la connexion avec l'intensité de leur regard, avec la sueur, avec l'intensité du mouvement, et donc c'est particulièrement impressionnant. Alors oui, on est dans un petit lieu, mais on est quand même une petite centaine autour de et voilà, un peu serré, il y a un petit bar, c'est très cosy, c'est très c'est parfois même un côté kitsch un peu dans la décoration, mais ça fait tout le charme du lieu, avec toutes ces petits éclairages, ces petites loupiottes. Et
8: puis vous avez des artistes étrangers qui viennent volontiers se perdre à la rue des Lessiennes à Marcinelle.
9: Effectivement, donc c'est une chance, mais un petit miracle, mais rien, un petit miracle n'arrive jamais seul, dit-on, et donc avec l'énergie que nous déployons, on parvient à mettre ces concerts en place, et les artistes reviennent vraiment volontiers, ou on en découvre d'autres, ou alors ils décident de travailler avec un autre ensemble, et donc moi je découvre encore un tas d'artistes que je n'ai jamais vus, mais qui sont enchantés de passer par ici, et qui d'ailleurs font souvent la fin de nuit ou la fin de soirée tardivement pour nous accompagner.
8: Ils découvrent cette spécialité typiquement carolo. Vous voulez davantage de renseignements parce qu'il y a des cours aussi, hein, plein de trucs. Hein. Vous allez sur le site atelier642.com, atelier642.com.
7: On file dans le Brabant wallon et plus particulièrement à Lannes. Vous habitez Lannes et vous avez une idée pour votre commune, eh bien tentez votre chance et participez à la nouvelle édition du budget participatif. 15 000 euros seront affectés à un projet d'intérêt général pour Lannes. Le budget participatif permet aux associations de Lannes et aux comités de quartier de s'impliquer activement dans l'aménagement et l'amélioration de leur cadre de vie. Vous avez un projet, une idée intéressante, eh bien n'hésitez pas à prendre contact avec la commune de Lannes. Attention, votre projet doit être déposé avant le 31 août. Vous appelez au 02 634 05 30, 02 634 05 30. Merci de nous avoir écoutés. À tout à l'heure.
10: Allez, on jette un petit coup d'œil sur la couleur du ciel. Bon, il fait beau, il fait chaud, mais un peu grignard quand même. Hein. Bon, ceci dit, 26 à 32 degrés, ça va quand même cogner un peu fort. Attention, on pourra atteindre des averses orageuses sur le sud du pays, mais uniquement que sur le sud du pays. Il va falloir supporter encore ces petites chaleurs durant quelques jours, puis ça va s'adoucir un peu, enfin, ça va se rafraîchir un peu, et puis ça va de nouveau réchauffer. Bref, la nuit prochaine,

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Mike Brandt au rendez-vous, et c'est comme ça que je t'aime en 74. Et puis, bien évidemment, cette chanson que vous allez pouvoir chanter tout au long de ce karaoké qui démarrera tout à l'heure à 16h. Et puis, c'est Jean-Claude qui va vous faire chanter tout au long de cet après-midi, ce début de soirée, jusqu'à 21h aujourd'hui. L'adresse de la radio, bien évidemment, 42 rue de la Baille à Courcelles, 42 rue de la Baille à Courcelles. Venez nous rejoindre, c'est avec beaucoup, beaucoup de plaisir qu'on aura le plaisir de vous tendre le micro et de vous faire chanter sur les antennes de Radio Bonheur. Au menu, eh bien, sachez... Vous allez pouvoir, cet après-midi, eh bien, vous allez pouvoir manger le plat froid, bien évidemment. Bah oui, il y a les frites fraîches de Radio Bonheur à savourer, comme chaque week-end. Et puis, notre adresse, hein, je redonne cette adresse, 42 rue de la Baille à Courcelles. Et puis, rendez-vous karaoké, 16h, 21h, avec notre ami Jean-Claude. Voilà, j'y arrive. Bel après-midi à tous. Dans un instant, David Guetta, ici à Beautiful People. Et puis, on va chanter.

à la radio. On aura le plaisir de vous faire chanter. Alors je regarde un petit peu qui va nous emmener chanter tout à l'heure. On a Rod Stewart, Baby Jane pour marquer les années 80. Et puis je vois Plastic Bertrand. Ça plane pour moi, j'espère que ça plane pour vous. C'est au rendez-vous de la radio dans les prochaines minutes. Merci d'être avec nous. Belle après-midi.

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1: 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Les anniversaires nous arrivent avec Pascaline de Pontacelle, fête ses 50 ans, Anthony de Boussu, fête ses 51 ans, Julia de Mons, fête ses 53 ans, Amélie de Maubeuge, ses 45 ans et Gilbert de Framery, lui, fête ses 72 ans.
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0: Monsieur Calogero, un jour au mauvais endroit, ce titre qui vous a fait chanter en 2014. On va se quitter ici gentiment, les petits loulous. J'espère que vous allez passer un bon moment à l'écoute des programmes de la radio.
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0: Et pour se quitter, Dalida arrive dans quelques instants pour marquer l'année 74 avec Gigi Lamoroso. Julien Clerc, l'enfant Walkman, voilà ce qui vous arrive avant de retrouver une petite nouveauté avec Alex Warren, Ordinary. Merci, belle journée et à bientôt, bel après-midi.

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5: Il est 15h.
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8: Édith Piron, bonjour. L'info de votre région, c'est sur Radio Bonheur. On commémore cette année sur le site du Bois du Cazier les 70 ans de la catastrophe. De nombreuses activités sont prévues, notamment du théâtre, avec les 5 et 6 août à 19h, une pièce intitulée « Le renard du Cazier » par Maïté Fossé, arrière-petite-fille d'Angelo Galvan, qui était chef porion et sauveteur guide au Bois du Cazier, un véritable héros. Cette pièce a été écrite par Maïté. Alors, comment se présentent-elles les explications de l'artiste?
9: C'est un mélange entre du récit théâtral, où on va entendre la parole d'Angelo, qui sera donnée par deux comédiens, son arrière-arrière-petit-fils qui jouera Angelo enfant et un autre comédien qui jouera Angelo adulte, et en parallèle on aura du jeu théâtral dramatique où on verra les mineurs, les femmes de mineurs et les échanges entre Angelo et les autres protagonistes de l'histoire.
8: Infos et réservations, vous allez sur le site leboisducasier.be, leboisducasier.be. Une petite proposition du service tourisme de Nivelles. La découverte du quartier Saint-Jacques, cet ancien quartier des pèlerins de Compostelle, puis des brasseurs, est un charmant village au cœur de la ville où il fait bon vivre. Il y a des rues pittoresques, des maisons classées, des vestiges historiques. Et puis on peut découvrir aussi les jardins et les étangs du parc de la Dodène, un véritable poumon vert de Nivelles. Vous voulez plus d'infos, vous appelez l'office du tourisme au 067 21 54 13 ou plus simple, vous allez sur le site tourisme-nivelles.be. On vous invite à découvrir la carrière d'Aubourg durant les vacances. Plusieurs dates sont prévues et c'est proposé par la Maison des sciences de la vie et de la terre. C'est l'occasion de découvrir un écosystème rare, une faune et une flore tout à fait exceptionnelle. C'est pour tous les publics. Comme je vous le disais, plusieurs dates sont prévues. Pour en savoir un petit peu plus, vous allez sur le site msvt.be, msvt.be. Le festival Il est temps d'en rire, ça se passe au lac de Genneval, qui est un site absolument superbe. Alors pendant tout l'été, vous pourrez applaudir sur scène deux comédiens qui vont jouer 15 rôles différents, avec un spectacle plein d'humour. Et puis il y a aussi des humoristes, comme par exemple Laurence Bibot ou encore Véronique Gallo. Tout ça est à découvrir au lac de Genneval. Il y a aussi des spectacles pour les tout-petits. Plus d'infos, vous allez sur le site ilestemps-d'en-rire.be, ilestemps-d'en-rire.be, et c'est jusqu'au 4 septembre, et c'est durant tout l'été. Je vous souhaite de bons moments sur Radio Bonheur.

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1: 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Les anniversaires nous arrivent avec Pascaline de Pontacelle, fête ses 50 ans, Anthony de Boussu, fête ses 51 ans, Julia de Mons, fête ses 53 ans, Amélie de Maubeuge, ses 45 ans et Gilbert de Framery, lui, fête ses 72 ans.
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2: Il est 16h.
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5: Eddy Piron, bonjour, c'est l'heure de s'informer sur Radio Bonheur. L'éco-parc Aventure, c'est à tourner, c'est l'activité familiale par excellence, adaptée aux enfants dès 5 ans et conçue pour s'amuser à son propre rythme. Il y a deux tours, des passerelles aériennes, des parcours à croc-branche et surtout deux tyroliennes impressionnantes de plus de 333 mètres. Vous voulez découvrir tout ça, vous allez sur le site ecoparc-aventure.com, ecoparc-aventure.com. Vous savez qu'on peut se balader en paddle sur la Sambre. Eh bien oui, le stand-up paddle sur la Sambre permet de découvrir Charleroi autrement. Il y a des balades encadrées, le tarif tourne autour de 50 €, mais ça vaut vraiment la peine. Les sorties se font généralement en petits groupes sur réservation. Certaines formules proposent même une immersion dans des zones industrielles abandonnées. Vous voulez plus d'infos, vous allez sur le site tourdumondeenbelgique.be, tourdumondeenbelgique.be. Allez, on va faire un petit tour du côté de Thoricourt. Comme une verte réputée tant pour sa brasserie et ses produits slow food que pour son printemps musical, Silly offre aux randonneurs de nombreux endroits de détente et de découverte. De village en village et de château en château, deux balades vous emmènent à travers les bois de l'entité et sa campagne vallonnée. Tout ça à la découverte de quatre châteaux qui ont fait l'histoire de la contrée. Alors si vous voulez vous imprégner de l'époque médiévale ou encore de l'époque de la Renaissance, rendez-vous à Thoricourt. Vous voulez plus d'infos, eh bien vous allez sur le site visitewapi.be, visitewapi.be. Allez, on file au lac de l'Odeur et plus particulièrement au Spin à Froidchapelle. C'est pour les jeunes, c'est pour les vieux, c'est pour tout le monde en fait. Les plus jeunes à partir de 7 ans peuvent par exemple s'essayer à la Extreme Tower, une tour qui culmine à 12 mètres de haut et qu'on dévale à l'aide de toboggans. Le Spin possède aussi un parcours aquatique gonflable, un tire-fesse pour pratiquer le téléski nautique ou encore le wakeboard ou une piste gonflable de skimboard. Vous voulez en savoir un petit peu plus, vous allez sur le site thespin.be, thespin.be. Amusez-vous à l'écoute de votre radio préférée. Bon après-midi.

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2: il est 17h.
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5: Édith Piron, bonsoir. Une journée spéciale pour aller à la rencontre des sculpteurs de Soigny, ce sera le 25 août. Cette visite invite à remonter le temps au fil des rues de Soigny, à la découverte de son patrimoine, de son architecture et des traces géologiques qui s'y cachent. Ce sera aussi l'occasion d'aller à la rencontre de sculpteurs qui officient encore. C'est une proposition de l'Office du tourisme de Soigny, qui est située rue du Lombard à Soigny. Attention, il faut réserver si vous voulez participer à cette journée spéciale. Vous appelez au 067 34 73 76 067 34 73 76. Comme chaque année, Place aux artistes, cette initiative de la province du Brabant portée par l'association Le 38, s'installe au cœur des villages. Le 22 août, les amis de Bouzeval vous convient au concert que proposera Victorine Meurice. Ça se passe donc à la chapelle du Triochène, située rue Triochène à Bouzeval. Née en 2010, Victorine Meurice est une jeune violoniste wallonnoise suivie par le professeur Shirley Laub au Conservatoire Royal de Bruxelles. C'est du solide, fascinée par la musique depuis toute petite. Elle commence les cours de violon à 4 ans. Victorine joue sur un violon Jean-Baptiste Vuillaume de 1869, généralement prêté par la fondation Arthur Grumio. Donc c'est du solide. Évidemment, il est préférable de réserver. Pour ça, vous allez sur le site le38.be. Le38.be, je vous rappelle, c'est le 22 août. La première édition en 2025 de la journée Sport Senior à Mété fut un véritable succès. Eh bien, on remet ça cette année, le jeudi 3 septembre, au Hall Omnisport de Mété. Eh bien, ce sera l'opération Sport Senior. Il y aura du sport en vue. En voilà, des conférences, différents stands, et puis bien sûr, rafraîchissements et petites restaurations. Ce sera donc au complexe sportif de Mété, rue Saint-Donat, numéro 15 à Mété, le 3 septembre, et c'est gratuit. Vous voulez découvrir le beach soccer, c'est-à-dire le football de plage? Eh bien, sachez que le centre sportif de la rue des Marronniers à Perouet proposera un tournoi de dimension européenne du 14 au 16 août. Vous pourrez découvrir le beach soccer, mais sachez qu'il y aura aussi d'autres activités, hein, notamment un village solidaire ou encore un espace pétanque. Alors, vous voulez découvrir le beach soccer, mais aussi la commune de Perouet? Eh bien, rendez-vous au centre sportif rue des Marronniers numéro 17 à Perouet. Pas besoin de réserver, c'est du 14 au 16 août. 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
4: il est 18h.
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8: Édith Piron, bonsoir. Kids and Us, c'est une chouette association pour jeunes qui est située à Nivelles et durant les vacances, elle organise des stages photo. Les jeunes de 12 à 16 ans pourront découvrir l'art de la photo. Sous tous ses angles, hein, ce sera à la fois du ludique, du pédagogique. Ils pourront apprendre à faire de la mise en scène, à prendre des photos sur le terrain. Bref, c'est fort intéressant. C'est donc proposé par Kids and Us, situé place Émile Delalieu à Nivelles. C'est durant les vacances, mais il faut s'inscrire, évidemment. Vous allez sur le site initiationphoto.com, initiationphoto.com, ou vous appelez au 0499 55 81 61, 0499 55 81 61. Vous voulez découvrir de la peinture à l'huile à la façon des frères Van Eyck, c'est fort intéressant et c'est jusqu'au 23 août à l'Hôtel des Libertés, grand place à Jodung. Dans la première moitié du 15e siècle, née en Flandre, une nouvelle peinture à l'huile attribuée aux frères Van Eyck, peintres et alchimistes. Leur procédé qui requiert de la patience est basé sur l'alternance et les différentes propriétés des couches grasses et des couches maigres. Alors si vous voulez en savoir un petit peu plus, sachez que les élèves d'Hélène Fay se sont fixés le but de découvrir cette merveilleuse technique des anciens et ils vous la font découvrir jusqu'au 23 août, donc à l'Hôtel des Libertés, grand place à Jodung. Vous voulez plus d'infos, vous allez sur le site culturejodung.be, culturejodung.be.
9: Vous voulez découvrir le monde de l'orchidée? Eh bien, les amis de l'orchidée de Montigny-le-Tilleul vous fixent une fois par mois un rendez-vous au foyer culturel. On y fait plein de choses. Les explications de Inge van Dorp, présidente du club.
10: Nous avons chaque fois un thème. Donc, on parle sur une espèce bien différente. Et comme ça, on apprend vraiment en toute simplicité comment on appréhende la culture de certaines choses. Et on a aussi alors la présentation des plantes de nos membres. Et nos membres sont vraiment des grands fans et des grands fous d'orchidées. Donc voilà, ils amènent, ils expliquent comment ils font la culture et comme ça on peut tous apprendre quelque chose.
9: Est-ce que ça peut se faire toute l'année? J'imagine qu'il y a une période où l'orchidée on ne peut pas la trouver.
10: Non, nous on travaille vraiment de janvier jusqu'en décembre et on a toujours des floraisons.
9: Vous voulez plus d'infos? Vous allez sur la page Facebook Les Amis de l'Orchidée Montigny ou alors vous appelez au 0479 23 66 86 0479 23 66 86.
8: Votre enfant n'a pas envie de participer à un stage gnangnan et je le comprends. Mais sachez que l'école de l'enfant Jésus propose des stages dédiés à la science. Alors si votre enfant a envie de devenir un petit génie de la science, s'il a entre 6 et 12 ans, ben n'hésitez pas à l'inscrire à ces stages organisés durant toutes les vacances par l'école de l'enfant Jésus située rue des Coquelets à Nivelles. Évidemment, il faut réserver 010 68 16 10, 010 68 16 10. Plus d'infos sur le site capscience.be, capscience.be. Édith Piron, je vous souhaite une bonne soirée.
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2: il est 19h.
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5: Eddy Piron, j'espère que vous allez bien. Bienvenue sur Radio Bonheur, c'est l'heure de s'informer. La maison Losso, c'est un hôtel de maître de type Art Nouveau qui a été occupé longtemps par Léon Losso, un intellectuel de la région de Mons. Cette maison Losso, il faut absolument la découvrir, il y a une bibliothèque avec 100 000 ouvrages. Et justement, en prélude à la visite de cette maison qui est classée, eh bien, les responsables vous accueillent dans le centre d'interprétation de la maison Losso, dont la scénographie renvoie à l'univers de la bibliothèque et du cabinet de curiosités si cher à Léon Losso. Vous y aborderez notamment le thème de l'Art Nouveau, les collections et les passions de Losso et la découverte de l'édition originale d'une saison en enfer de Rimbaud. Léon Losso, pour rappel, est né à Tours en 1869 dans une famille aisée. Il deviendra avocat et aura notamment une activité intellectuelle intense. Il acquérera notamment cet hôtel de maître situé rue de Nimy à Mons. Vous voulez plus d'infos, vous allez sur le site maisonlosso.be, maisonlosso.be.
6: Tu es jeune, tu as entre 6 et 18 ans, et bien sache que le Centre culturel de Waterloo pense à toi et pendant les vacances, il propose des stages de breakdance. Alors si tu veux découvrir cette danse ou éventuellement améliorer ton style parce que tu t'y connais déjà un petit peu, et bien sache que ce stage est proposé par le Centre culturel de Waterloo du 13 au 17 juillet. Le centre est situé rue François-Libert à Waterloo. Pour plus d'infos, vous allez sur le site centre-culturel-waterloo.be centre-culturel-waterloo.be ou un numéro de GSM 0455 10 11 52 0455 10 11 52. Je dis ça parce que la réservation est obligatoire. Allez, on va découvrir les confréries à Tubize. Organisées le 23 août, la journée annuelle des confréries rassemble une cinquantaine de confréries culinaires wallonnes et bruxelloises, une façon de découvrir ou de redécouvrir de nombreux plats, boissons ou ingrédients locaux. Vous voulez plus d'infos, vous allez sur le site jac26.be, jac26.be.
5: Nous sommes avec Lorraine Demoulin qui est guide touristique, notamment pour la maison du tourisme de Thouin. Alors Lorraine, il y a plein de choses qu'on peut découvrir à Thouin, notamment la cité médiévale. Qu'est-ce qu'on entend par cité médiévale de Thouin?
7: Mais ce sont les ruelles, les postilles de Thouin. Donc on emmène les gens au cœur de Thouin, là où on ne va pas d'habitude, dans les jardins suspendus aussi, dans ces terrasses qui sont exceptionnelles puisqu'elles bénéficient d'un microclimat par exemple. Et donc on peut y découvrir des vignes, le Clos des Oives par exemple, des espèces exotiques. Et puis quand on va à la cité médiévale, on revient par la grande rue ou par les remparts de Thouin et on voit d'en haut, on voit la ville basse. Et donc là aussi, on peut découvrir plein de choses.
5: Est-ce qu'on voit le Spantol?
7: Ah, on peut passer par le Spantol, ça dépend de votre guide et des demandes, mais effectivement, on peut passer par la Bombarde qui veille toujours sur Thouin.
5: Radio Bonheur, je vous souhaite une bonne soirée.
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2: il est 20h.
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3: Il est 21h.

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2: Il est 22h.

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1: Il est 23h.
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3: il est 1h.

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3: il est 2h.
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